Thompson évoque sans doute un système complexe, un système de résonance, dont le langage premier est la mécanique du monde. Semble donc comme une addition, une équation complexe et singulière par laquelle l'œuvre s'érige en système. Semble donc nécessite la résonance comme procédé de liaison. Et dans la somme qui sonne, l'œuvre serait ainsi un laboratoire, une équation qui cherche à se résoudre.

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1: Cobalt, flingue-moi, flingue-moi, bordel, les petits trous, partout. Weltschmerz, accès de mélancolie ou maladie mentale, c'est selon. J'ai commencé à voir les bleus. Je suis atomisée. Ça me fascine, ça m'obnubile, ça me rend dingue. Bang bang, calibre de ton choix, le canon luisant, bleu noir. Chambre rotative, indépendante, détente souple, feu mat, intensité magnum, six coups cartomancien, millimètre secret, qu'on a envie de glisser entre les lèvres. Je m'inocule des doses d'alcool colossales. Je me shoote, j'enfile des mains, des selles de vélo, des accoudoirs, des godes, de l'urgence. Il s'agit d'éviter que les particules se fassent la malle sans que j'aie pu donner forme à quelque chose. Je suis, en somme, pavé d'espoir. C'est toujours là que je te vois. Aujourd'hui et partout, hier et demain, sans doute perché high heels sur une route qui mène au même. Le silence barré du monde des soumis, des réunions, des lignes de métro, des files d'attente, des pauses clopes. Dans des rigoles, grouilles, les trouilles ordinaires. Je me plonge à fond dans les scènes de la vie ordinaire. J'arpente trottoirs, villes, bureaux, supermarchés, galeries, restaurants, train, parc, boîte, soupente, cave, parking, coton, dentelle, latex, toison, rendez-vous, conversation, sommeil, cuvette, famille, amis, boutique, sociale, toute l'organisation normée des jours qui se compte en angle droit et ça m'épluche les nerfs, tic-tac, supercherie, ça marche pas. J'ai envie de traquer celle qui réveille cerveau et tripes avec ses mots sertis dans la magie, je veux des gicures sales sur mes parterres fleuris, pom-pom, mélancolie. Ça commence à saigner dans les bas-côtés de la city. Boucherie. Car chaque heure me fissionne, fissa, derrière moi, une tribu de moi, inconsolée, m'entaille des charges électriques les hémisphères. Impuissante, je développe anorexie de l'histoire et ça me va, par intermittence. À présent, je vomis tous les commentaires de la journée avec majeur et index limé précision. La bave qui s'étire m'offre un paysage aux frontières organiques. Ce qui palpite se lèche. Faisons semblant de croire que la marche du monde est tachycardique. Je cherche l'axe adéquat pour qu'on me percute. Aujourd'hui, tu me sers de passeport pour les jours à venir. Je te scanne bip-bop sur mes antennes. Aujourd'hui est demain et est hier, ici. Et tu me tiens comme je te tiens à quatre pattes, pute, en collier. J'avale du gin jusqu'à ce que tu te saoules en suçant. On meurt pas de ça, chica. Blue, c'est mon nom, c'est B.A.B.A., c'est dans tes cordes, double, double nœud. Y'a pas de parole juste, sans ricochet de langue. Écarte les jambes, abreuve-moi, liquide à mille dimensions que je me noie, marée sonore. Est-ce le pic de pollution à Taïwan, la déforestation de l'Amazonie, l'indifférence occidentale, le fossé riche-pauvre, les SDF, les murs anti-immigrés, la violence conjugale, le viol, le racisme, sexisme, intégrisme, l'ours polaire, le thon, le tigre, le lion, la perspective de bouffer des insectes plusieurs fois par semaine, par jour, les carrelages des toilettes sont mes alliés, les angles morts des fenêtres, les recoins des allées, les draps, les chaises, les cordes, les gouttes de pluie, je raffole des accoudoirs prétextant l'ordinaire. Je convoque le pire dans mes escapades où l'urgence prévaut surtout. C'est toujours à ces moments-là que je me sens le plus en adéquation avec ce qui se passe. Je trouve les mots, je souris et je me barre. Je glisse homme botaniste, je saute sur moi, parfois sur toi, onanisant Hosanna au creux de moi, une cible vivante en demi-lune, morsure et présence. Défonce, roulette russe, alouette en formation de chasse, descend, achève, crève, saigne. J'aime l'opacité du sang, sa chaloupe sucrée-salée. Tu veux pas avoir une aussi grande malade dans ta vie, une obsédée qui chronique tes élans, catalogue les blancs, les souffles, enfonce le poing jusqu'à l'arrière de ton crâne et s'en délecte. T'es blonde, t'es brune, t'es noire, t'es scintillante, t'es petite et t'as des jambes kilométriques, t'as plein de pognon et tu me taxes sans arrêt, t'es cinglée à perpétuité, t'es timide, t'as peur de rien, tu collectionnes les amants, t'as l'infini, t'as pas le permis, tu roules en décapotable. T'aimes le café et le whisky, les chiens, les chats, personne. Ta couleur préférée, c'est le rouge du ciel et le bleu des orgasmes sous MDMA. T'es contre l'artifice pour les abris anti-atomiques. T'es bitch, t'es maso, tu supportes pas les déglutitions sonores, tu fumes pas, t'achètes que des tigras, tu te tiens toujours à la crête du temps. Quand je cligne des yeux, tu es nue. Sans mentir. Personne. Personne, c'est le nom de la mort qui s'annonce alors. Devenir désordre, semer les flics de l'aube, camer la trotteuse sur un millier de corps, distraire la langue de la perte, avaler, par exemple, le tien, avec les balles perdues. T'es là, accroché au montant du décor, disséqué, atome, sado, évaporé dans les nuées de napalm recouvrant propositions pharmaco-pornographiques que nous sommes. Je compte les hématomes de l'hébétude.

La dent du diable. Gâteau, chocolat noir, espresso. Glaçage, chocolat au beurre. Étagé, sucre à la crème, noix de coco et pacane torréfiée. Chantilly, liqueur de noisette. Le boucané, cœur de salsa, de pomme royale. Gala. Submergé de crème brûlée à la vanille, fumée au bois d'érable, tuiles de betterave. Tu vois, quand je t'ai relu le menu qu'on avait découvert ensemble quand je suis arrivée ici, et ce que tu ne sais pas, c'est que je passais mon temps à ce moment-là sur Google Maps pour vérifier que ce qu'il y avait bien en face de nous, c'était lui, c'était le Saint-Laurent, le fleuve, hein, Saint-Laurent. Et j'avais besoin de vérifier que son nom était bien inscrit sur le bleu de la carte de Google Maps et qu'en face de lui, par conséquent, le petit point bleu avec une tête de boussole, eh bien ça devait être moi. Et donc on était bien là ensemble. Non, mais si je te le dis, c'était aussi parce que je me demandais si on lisait, si on avait besoin des mots pour vérifier.

0: parce qu'elle me rassure infiniment. Vous me rassurez infiniment.
1: Ah oui, dernière chose, je sais. Je sais que tu lis aussi les étiquettes des compositions alimentaires. Ne mens pas.
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3: Des voisins, du sucre, oral, des papiers peints, plein d'ulcérations, anal, des profs de gym internationaux, des briques rouges. Du week-end sportif et ses silences.
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2: Je gobe tout.
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3: L'écrire avec constance, en restant ensemble, quelque part, ici.

Horloge ou l'amour fait à un ami. Rien n'est vrai, tu le sais. Plus vrai que ce qui se tait. Après tout, nous sommes des bêtes, de déréliction. Rien ne nous attend. Pourtant, c'est arrivé avec le temps qui lave soudain ce qui restait de soi quand une seconde, une seule, liquide les certitudes et ce qui s'amenait avait l'allure d'un cap, un truc infranchissable. Il faisait encore froid, mais le goût dans les chairs, ce goût combustible qui vient tâter le pouls, dissout l'intérêt vraiment pour ce qui se passe autour du grondement quand le monde regarde ailleurs doucement le secret.

assied la conscience et lui bande les mains. Et tu n'en savais rien. Pourtant, c'est toi qui m'arrivais. Tu arrivais encore, tu arrivais déjà. Ta silhouette découpe le noir dans le noir de la rue et aussi des almanachs. L'alcool se boit au litre. Il retourne à la mer dans tes yeux rieurs et inquiets comme un homme que les bouées évitent et épargnent d'un quelconque sauvetage. De ton corps surtout, c'est la vie qui se lèche en lente sidération. Sur ton crâne roulent les mains d'une hypothèse brûlante comme l'intérieur d'un ventre. Se perdent des heures pleines où, creuser l'intervalle, le galbe de tes baisers échappe à chaque tentative taxonomique. Plus profond que ta peau, du scandale dans cette proposition. Ici, l'appétit prend encore les fantasmes pour de la viande crue. Le dedans, au dehors, commence sa route d'incertitude. Dis donc, exquise terreur, as-tu pris ta dose d'extase en matant le regard s'approcher de la flamme ? Nu pour l'encre des yeux fous de tracer ton image, nu jusqu'à ce que peut-être le passé lui-même révèle des tatouages. Le four fait disjoncter le circuit depuis 10 jours. Le monde domestique annonce un magnifique orage. Dans quel écartèlement trouver une issue à la soif, le sang partout répand un cri de grand singe, les lèvres ultrasonnent ton prénom dans une langue inconnue, absent. Même le poème te met à l'abri de la foudre. Gueule à manger, manger de la gueule. Si la salive atteint le téton titane, une explosion fait 15 morts dans les futurs proches. De mémoire floue, il reste ta date d'anniversaire percée au clitoris d'une fuite. De ton corps surtout, la brute excavation de la joie. Même le vendeur de vape accroché au comptoir en verre comme à une camisole a récupéré le flair des chiens. Eux aussi se retournent, même les gosses, tu sais, sentent une prédation. Et la ville s'ouvre et s'écarte, les trams, l'huile, la caresse à bout portante, un chemin de terre éclabousse les pensées en chaussettes blanches. Les parties de deux dogues capturées balancent lentement sur la fourrure du regard craché, lèvres closes sur la teneur en glucose d'un mensonge de plus, craché pour retenir un genre d'action directe. Pas d'aile aux yeux des marées, pas de reste d'enfance accroché aux chênes blancs, pas de mur du désir dans les tabliers du dimanche, ça n'existe pas, l'éjaculation idiote du poème. Merci pour ce miracle. Te bander se conjugue à toutes les personnes dans un présent perpétuel. Tout est-il en attente d'être texte ? Oui, tout. Souviens-toi. Souviens-toi, le doigt nous menace, les vibrantes douleurs dans ton cœur plein d'effroi se planteront bientôt comme dans une cible. Pré-texte. Mon roi, te désespérer, t'observer avec des yeux plantés dans ton cœur plein d'effroi au service du poème. Que la mémoire recrache les parcelles de toi pour tapoter tes joues roses avec ce lait de salive. Avorter des souvenirs, avorter des projections, ce qui reste malgré tout est voué à l'ici par réflexe, une forme plus ou moins docte de docilité. Nul souvenir de ce que tu dis il y a des mois, des années, que des bribes bibelots de sagouine, que le flux systole d'une branche à l'autre dans le flou chlorophylle des perceptions. Ce matin, Freud s'empale sur la raison pure. Et à défaut de pouvoir éjaculer, de ravaler la honte, toutes les hontes, de cocher une case dans l'abécédaire de quelqu'un, à défaut d'autre chose,
je ris. Sais-tu que les hommes ont peur que les femmes rient d'eux, quand les femmes connaissent plutôt l'effroi de leur propre et potentiel assassinat de ton corps, toute la peur, une foutaise qui serpente dont on fait des sacs, des bottes, n'importe quoi, et surtout un remède au silence. Comme l'horloge avance, la crainte de ne pouvoir jouir de toi tire sur la laisse dans les villes et les champs. Une architecture de la perte et de la connaissance s'esquisse, fait avancer le poème sur lequel toucher un peu de vérité. Le chien vient alors renifler le doute sur les jambes et alors s'accorder à son pas demande de la vie, comme la rivière qui est un fleuve, visiblement. Sur les cartes qui se précisent avec deux doigts, comme les rides sur le front des amis, tout palpite et s'écoule selon une géographie apparente. Quand, en toute sincérité pourtant, je disparais. Il n'y a pas de secours dans le poème, ni de mémoire. Rien ne revient. Que la salive adoube, que le désir soumet, que l'envie ne décoche.

Paysage avec vache. Composter. Composter n'a pas le même sens. Pour les amatrices véganes de Wellington en croûte. Pour les contrôleuses des chemins de fer. Pour les employés de la poste. Pour les larves nécrophages. Petit tas, sans cap, vallon, humide, colline, tangente, linéarité mensongère. Je suis à la campagne, on dirait. Un verre gourmand tapisse l'horizon. Mon tabac est sec. Mon sexe est sec. Je le dis, pour changer un peu de registre. Parce qu'ici, comme ailleurs, des histoires rôdent dans le paysage, des clichés qui défoncent la possibilité d'une présence nue. Une rencontre débarrassée de vergers peuplés d'oiseaux inquiets, d'enfance à la noix, de pesticides en infusion, je voudrais juste un face-à-face bovin. L'aridité de l'époque contraste avec le côté goulu de l'herbe. Et les discours restent secs et le verre obsède, douloureux presque dans son absolue inaptitude à la consolation, à l'hydratation verbale. Mais il pleut un jour sur deux. Alors nous portons sous la ceinture des sabots de jardin que la rosée macule. Ma toux est grasse, mon sexe est sec, on dirait une façon comme une autre de rétablir l'équilibre des fluides. La terre a trop bouffé. Elle s'écrase, se répand sous les pas, humus, partout, partout, nulle part, dans les récits, à la radio, ici, les cuisines et dépendances abritent des fréquences en nuages invisibles. Pas comme la fumée, des blouses fraîches, des cheminées, police, décors habités d'histoires à raconter en rêvant au supermarché. En attendant, un go, une lettre de Poudlard, de Greta Thunberg, de Louise Michel, d'Amazon, la fin du surplace, au rayon boucherie, dans les poubelles javelisées, sur France Inter, Netflix et Arte. Le taureau blanc n'a pas de couilles. Les loutres nagent et plongent dans le silence de la rivière. Isolément, le décor établit sa wish list en langue étrangère. La retraite n'a pas le même sens pour la vache du champ d'en face, pour les livreuses Deliveroo, pour les séminaristes, pour les habitantes de Gaza, pour ma mère, pour moi.

0: devenir vache. C'est une prière à désapprendre qui m'occupe. Je m'attarde pas. Dans la petite église à la charpente de bateau au village, la mer est un souvenir que les frondaisons rappellent, écrins peuplés de chevelures pumpkin spice. Les hêtres et les peupliers conversent à 10 mètres de haut, les récits bruissent, chemins, sous-bois, tapis, de feuilles ou de cendres, criquets, fluo, vignes, vierges, glands, clôtures, hiboux, canards, fausses, sceptiques, qu'on se le dise, gueuse is the new héroïne. La permaculture comme solution à tous les problèmes, comme religion, on dirait. La campagne fait bander. La campagne promet un futur. Quand les anciens futurs sont annulés, la campagne jamais ne stabilise le regard. Je me paume dès que je m'éloigne, avec des châteaux d'eau pour repères, des stylos, avec des antennes relais, pour mon iPhone qui filme des preuves de vie, qui cherche la rassurance d'un récit qui dirait pourtant la joie. Avec des épicéas qui pointent le besoin de rituels pour continuer comme on avait dit. Des topinambours, des tubercules, des pies qui dansent sur le verbe brouté. Arrachage menu qui berce comme la mer qui fantôme la campagne. C'est un pays âgé de toutes les sueurs, des labours et des mises bas. Des circuits touristiques, des points de vue, des nouvelles terrasses où l'on manque d'encre pour arrimer le cœur quand la lune boit. Où les tilleuls centenaires font fumer les tasses qui encerclent l'âtre des échanges. Autrefois.
1: Autrefois.
0: Des cuisses furent écartées.
1: Des cuisses furent écartées.
0: Par des seigneurs.
1: Des paysans.
0: Des abbés. Des verges odorantes, broutées, sans pouvoir s'arrêter, par des mains délicates, par des bouches saphiques, green, addictes, avancées, sans réfléchir, en chiant, un parfait écrasement sonore. Chevaucher une vache pendant un siècle, avant qu'elle ne vous chevauche. Les vaches tuent plus que les requins, jusqu'à la fin du monde devenir lit de gazon soudain, quand était-ce un coup de feu atteint une cible quelque part. Et je me sens visée. Un trou. Indétectable dans le bocage. Les chiens aboient depuis plus de 300 ans. Quelques anciennes, quelques filles mijotent des herbes amères pour soigner ce que les mots font au corps qui ne savent pas raconter d'autres histoires. L'après-midi, on mangera des champignons pour voir derrière le visible si on y est plus vivante que tout à l'heure, moins imprévisible que demain, comme sur le carrousel des débuts de la place du village. Quand je serai vieille, à chasser les mouches de mon enclos sécurisé, je voudrais ruminer en bonne compagnie, naseau ouvert. Je vendrai de l'héro et de l'acé. Du LSD, ma gueule, dans un EHPAD, de l'herbe fraîche, pour fumer ce qu'on avait dit qu'on ferait, et puis je me gratterai le flanc sur la clôture du temps.
2: Des hydrocarbures, des hydrofumées,
3: des billets à gratter,
4: de la toxicité.
2: Des messes basses, des messes de scouts. Des fessées, des baisers. De la petite souris, des fessées. Des jardins où poussent des jonquilles. Des jardins où titube l'âge adulte. Des amitiés de toute une vie, des amitiés de toute une mort. Des jocaries, des fancifères, des pluies acides, des alzémères, des accents. Des toiles cirées. Des renoncements, des petites culottes des dimanches après-midi. Des foies gonflées, des poumons nécrosés, des rires francs.
5: Des foies nécrosées, des poumons francs, des rires gonflés.
2: Des stars, des cinémas, des jeux d'argent, vidéo, impolis, des planisphères, des lumières éteintes, des combustions, de l'attente, des joues mordues de l'intérieur, des pelouses tondues. de Fantomas,
5: de
2: Fanfreluche,
5: de
2: Fantomètre,
5: de Logomas,
2: des logopèdes,
5: de Fantomas,
2: de Fanfreluche,
5: de
2: Fantomètre,
5: de
2: des logopèdes,
5: de Logomètre.

0: Jerk. Deuxième définition. Jerk, nom masculin de point. Mélange d'épices caribéennes pour viande et marinade. Jerk, nom masculin de point. Viande séchée au soleil. Je suis Jean Broche. Je suis Jean Veux. Je suis Jean Braze.
1: Jean Broche, Jean Veux, Jean Braze.
0: Est-ce que la sueur a toujours le même goût? Si on lèche la main courante du tram, par exemple, et si on se lèche après avoir avalé un poulet sauce jerk, est-ce que la peau a toujours la même palette d'odeurs? Je suis Jean Doute.
1: Jean Doute, Jean Broche, Jean Veux.
0: Est-ce qu'à 16 ans, à 30 ans, à 56 ans, on sent la même chose? Ça dépend dans quoi on marine. Cette histoire est une histoire de peau. Cette histoire est une histoire de jeune et de vieille peau, oui. Et non. Nous sommes le cœur, nous rendons visible l'invisible. Cette histoire est une histoire d'imprégnation, de recherche de piment, d'appétit. Je suis cette viande qui marine. Je suis cette chair qui se roule dans l'ail cru des histoires. Je suis tellement influençable. Les histoires m'influencent, les autres m'influencent. Je ne sais pas ce que je pensais exactement au début. Je ne sais pas si j'ai déjà pensé par moi-même. Les filles populaires m'influencent. Mes parents m'influencent. Les gens qui ont l'air sûrs d'eux m'influencent. Les gens que je pense puissants m'influencent. Les chansons m'influencent. Je me souviens de rien. Et de toutes les paroles. Je suis une chienne qui ramène chaque rime dans ma bouche comme un petit bâton, brave bichon. Je suis Jean Bête.
1: Jean Bête, Jean Doute, Jean Broche, Jean Veux, Jean Brasse.
0: Elles sont conçues pour ça, les chansons, pour qu'elles te rentrent profond dans le crâne, même quand t'as rien demandé. Je crois que les chansons pénètrent en nous comme des marinades. Elles nous façonnent. Poétiquement, politiquement, procrastinationnellement. Je suis Jean Touche pas une.
1: Jean Touche pas une, Jean Bête.
0: Romantiquement,
1: Jean Broche.
0: Comme
1: Jean
0: les Beu, romans,
1: Jean Braze.
0: Sans consentement, je suis Jean Chéri. Et quand j'étais petite, je léchais les assiettes de sauce en cachette jusqu'à ce que ma langue goûte le vide et la faïence.
1: Jean Chéri, Jean Touche pas une, Jean Bête, Jean Doute, Jean Broche, Jean Veux, Jean Braze.
0: Je crois à la poétique de l'absorption. J'ai tellement intégré certaines chansons qu'elles sont rentrées dans mes tissus. Mélodies, sérums, leurs histoires d'amour, limites et leurs mystiques et gothiques. Je les ai passées en boucle, j'ai adulé celles et ceux qui les avaient écrites et celles et ceux qui les interprétaient. C'est comme si elles parlaient pour moi, c'est comme si elles parlaient avant moi. J'ai envie de me rouler à leurs pieds, j'ai envie qu'elles sentent à quel point je les sens. C'est pour ça que je suis là. Je suis Jean Tube et l'admiration est ma raison de vivre.
1: Jean Tube, Jean Chéri, Jean Touche pas une, Jean Bête, Jean Doute, Jean Broche, Jean Veux, Jean Brase.
0: Un jour, je me suis fait porter pâle pour pouvoir penser toute la journée à une actrice. Qui ça? Gillian Anderson. Je l'adore. Est-ce qu'elle n'est pas un peu âgée? Idiote, elle est hors de portée, c'est une perte de temps. Elle est le show business, la nouvelle aristocratie, l'ennemi. Elle ne sera jamais au courant de tout ceci, c'est pas grave. Je ne pense pas que la réalité m'intéresse tant que ça. C'est puéril, c'est affligeant, c'est comme ça. Je suis Jean Vie, et sans elle, j'ai plus d'espoir.
1: Jean Vie, Jean Tue, Jean Chérie, Jean Touche pas une, Jean Bête, Jean Doute, Jean Broche, Jean Veux, Jean Braze.
0: Je voudrais tellement qu'il se passe quelque chose, comme dans les chansons, comme dans les romans. Je voudrais rejoindre Gillian Anderson dans un hôtel chic et faire l'amour avec sa voix. Elle m'offrirait du champagne et elle me dirait, un peu embarrassée, que j'ai l'âge de sa fille. Je lui répondrais, « I could not be your daughter. » My accent is not British enough. Ça la ferait rire. Alors, elle me dirait, « If you don't stop me, I could get closer and closer and closer. » Je suis Jean Flamme.
1: Jean Flamme, Jean Vide, Jean...
0: Jillian me remet une mèche en place et se regarde dans mon gloss. Jillian se tient contre mes tickets de tram et mon pack de 6. Elle se poste entre mon impuissance et le monde. Elle me dit « I want to feel you ». Mon oreille, nudité pure, chaque atome de ces mots me plonge dans un espace et un temps où rien d'autre n'existe qu'un foudroiement. Je pense pas, j'ai plus à penser, je suis immédiate et longue dans l'à-coup.
1: J'en déduis, j'en sais rien, j'angoisse, j'embarrasse, j'emmerde, j'en reviens, j'en caisse, j'en poigne, j'en brouille, j'en trave, j'enterre, j'enregistre, j'engloutis, j'enfonce, j'encourage, j'enchaîne, j'en ai assez, j'en peux plus.
0: Est-ce que ça tient compagnie? Sans doute. My loneliness is killing me.
2: Je m'écris des fois dans Messenger à moi-même.
3: Ouais.
2: Donc là, c'est comme si c'est pour que j'en parce que je me suis moi-même. Puis c'est drôle parce que c'est vrai qu'il apparaît comme les trois petits points, là.
3: C'est vrai. Ouais. T'as toujours l'impression qu'il y a quelqu'un qui fait attention à toi.
2: C'est toi.
3: C'est toi-même. C'est toi-même. Ouais.
4: On va écouter le code du rose. Avec grand plaisir.

0: Mais bonsoir.
1: Allô.
2: Désolée, je suis un peu.
0: Mais bon.
2: Attends,
0: est-ce qu'il reste du rouge?
1: J'aime beaucoup travailler en collaboration. Ouais. C'est avec d'autres formes d'art. Comme la musique. Ouais. J'aime bien, mais j'ai. Tu sais, quand on mange un spectacle avec d'autres poètes, plutôt. Mais c'est ça que le travail, l'écriture, c'est assez le seul temps. En tout cas, pour ma part, ouais.
3: J'ai vraiment peur de la solitude. Puis je suis super peureuse. T'sais, j'ai peur. Quand je suis ici en résidence à la Maison de la littérature, je pense que c'est Simon Dumas qui m'avait dit qu'il y avait des fantômes.
0: Ah, mais
3: là, j'ai dormi pendant un mois avec les lumières allumées. J'avais les plafonds
4: mais
3: sont
4: du super coup, t'as pas dormi, quoi.
3: Non, mais c'est ça. Fait que là, je dors plus bien. Là, je deviens tout le temps hyper angoissée. Puis. Fait que tout ça, c'est souvent relié ensemble. Donc, c'est des périodes de création, mais qui sont pas. Qui sont pas reposantes.
4: C'est
3: mais
4: pas
3: en même temps. Non, vraiment pas. Vraiment, vraiment pas. Mais après, bon, tu sais. Après, il y a moi aussi là, qui provoque ça. Parce que j'arrive dans un nouveau lieu. Je dis aux gens que j'ai peur. Puis là, tout le monde a tout le temps des histoires de fantômes sur.
4: Là, je suis comme un vampire, puis là, j'écris. Puis... là, c'est comme. Quand je suis en poésie, je suis un vampire. Puis après, je suis comme une chercheuse. Là, fait que là, je passais d'un statut à l'autre. Moi, ouais, vraiment un vampire. Fait que là, je suis comme dans mon univers. Puis je deviens comme un. Quasiment un personnage de ma poésie. Je deviens le personnage de cette écriture-là. Puis après, je retourne dans mon écriture plus recherche. Puis là, je suis comme sérieuse. Puis là, c'est. Là, faut que ça marche. Faut que ça soit. Tu sais, faut que la théorie fonctionne par rapport à. Faut que ce soit cohérent. Puis là. Puis, tu sais, je trouve ça tellement plate. Là. Je relis la page tout le temps à l'infini pendant toute la journée. Puis. Je...
0: toute la page, toute la journée. Je la relis, je la relis.
4: Mais c'est je la relis. J'ai comme la même page souvent. Puis, ça avance pas. Mais il y a quelqu'un qui me dit ah, ben, tu peux écrire une heure par jour ou deux heures par jour. Puis, je suis pas capable. Tu sais, juste relire la page, ça me prend une heure. Tu sais.
5: Caroline Bézine-Normand. J'existe peut-être quelque part où je ne pourrais être le reflet d'une césure. Se souvenir du lien sans se souvenir du lieu ni du moment. Quelque chose de flou m'enlace quelque part pour m'apprivoiser. Un indéfini à mesurer, on ne peut pas plier ce qui ne se plie pas.
1: Ouais, moi je crois à la discipline quand même dans l'écriture. Hein. Ouais. Pour moi, c'est comme jouer du piano. Je pense qu'il faut pas juste se dire qu'on écrit, il faut écrire. Là, fait que, oui, j'y crois. Puis des fois, il n'y a rien qui sort, puis c'est correct. Là, c'est un peu démotivant. Tu regardes dehors, puis finalement, tu n'as rien à dire, mais c'est correct. Au moins, tu t'es arrêté. Puis quand on ne s'arrête pas pour écrire, ben moi, quand je ne m'arrête pas, c'est comme si chaque mon esprit était tout dissolu, là, puis je me reconnais plus, puis j'ai plus le sens de la vie. Puis... Donc, ouais, s'arrêter tous les jours, c'est bien. C'est quand on peut, là, c'est sûr. Hein, des fois, on est dans le jus au travail, puis on peut pas, là, mais... Ouais.
6: Il me faut beaucoup, beaucoup, beaucoup de recul. Fait que je me fais des grosses séances vraiment intenses, puis je regarde pas pendant des jours et des jours. Puis je reviens. Mais je suis disciplinée, mais à ma façon, je pense. C'est comme une sorte de rigueur, mettons.
3: Mm-hmm.
6: Mais je pense pas que c'est la rigueur de, d'écrire à tous les jours puis d'essayer, tu sais. Puis je pense que ça me démotiverait plus que d'autres choses, selon ma personnalité. Ou je penserais trop aux autres choses qu'il y a à faire. Ou je serais pas capable de m'arrêter, je pense. De prendre le temps pour vrai.
4: Puis en même temps, tu sais, je me sens toujours imposteur dans tout ce que je fais, tu sais. Mais je trouve ça intéressant parce qu'en même temps, c'est que tu te questionnes sur ce que tu fais.
6: J'ai pas encore trouvé la façon de le compartimenter assez pour que l'écriture prenne un peu toute la place. J'ai l'impression que c'est toujours la chose qui va partir en premier, tu sais. Que si j'ai d'autres choses à faire, c'est je vais faire les autres choses avant, tu sais. Mais
4: je pense que c'est sain d'avoir le syndrome de l'imposteur, mais de le essayer d'avoir confiance aussi dans ce que tu fais là.
1: Ouais, tous les jours, quoi. Mmh.
0: Ouais, c'est possible.
1: Mmh.
7: Et donc depuis tous les jours depuis
0: 25 ans, ouais.
7: Ouais.
0: Ouais, ouais. Ben, j'essaye.
3: Wow.
0: J'ai des gros rushs, là, comme tout le monde. Là. Ce qui définirait peut-être plus mon temps, c'est que je suis mère.
7: Ouais, aussi.
0: Oui, bien sûr. J'ai une fille de 25, et un garçon plus jeune. Ça définit beaucoup mon temps.
1: comme autrice, là. Dès que j'avais un petit 5 minutes, une petite sieste, j'allais devant mon ordinateur. Maintenant, j'en ai plus, puis c'est bizarre, j'écris pas plus. C'est... On a une affaire à dire, puis on l'a dit, finalement, qu'on ait 2 heures ou 4 heures ou 5 heures.
5: Judy Quinn.
8: Dans la liste des choses à voir, des cartes postales de prêtres maquillés, un représentant du Parti communiste, des mini-chiens aux poils courts, des cailloux pareils à ceux qu'on trouve chez nous, l'indigestion de eux, les lunes hurlantes. Dans la liste des choses à voir, les rats de la piste de Camus se livrant à des combats souterrains, pour l'eau pure surtout, mais aussi les réverbérations, un boucher au turban violet déplumant un flamant rose, la balle qui tua Gandhi et celle qui tua son tueur, le tunnel reliant le centre de Delhi au palais de Buckingham, le lait des rues à tourner, tu blagues à propos des hamburgers sacrés de l'hôtel Astoria, je vole des tableaux illustrant des scènes de procession et les réanime avec des fouets, les caissiers sont tous sous anesthésie.
6: Je sais même pas pourquoi j'écris, finalement. Genre, c'est vrai, là.
3: Puis là, elle racontait la méthode des herbes rouges, qui est une méthode vraiment aride où tu t'assois puis tu questionnes chaque mot, puis ça peut être 6 heures dans la canicule. C'était vraiment le fun comme elle le racontait, là, comme tout le travail télé pendant des heures et des heures. Puis on s'est dit, on va faire ça, on va faire ça. Puis on a essayé, là, mais disons qu'on n'avait pas de méthodologie, là. Ouais. Ouais, donc Fred est venu chez moi. J'avais invité ma soeur Sonia aussi, dont j'aime beaucoup le travail. Je trouve que c'est vraiment une personne, un bon écrivain. Et puis finalement, j'ai lu le truc. C'est drôle parce que ma soeur Sonou est arrivée chez nous avec deux canettes de. Comment ça s'appelait? Tu sais, dans le temps, tout le monde, les jeunes. Oui, des canettes de Four Locos. C'est comme de la bière aux fruits à 12 %, là. Tout le monde perdait connaissance.
4: 12
3: avec deux canettes de ça. Puis je sais pas, je pense 12 packs de Kraft Dinner macaroni en forme d'alphabet qu'il avait trouvé dans les poubelles. C'est comme juste vraiment surréaliste. Puis là, je leur avais lu une sorte de lumière spéciale. Il y avait eu des commentaires, là, puis ça m'avait aidé à leur travailler. Ouais.
4: Puis moi, je me suis jamais sentie comme legit un peu en littérature. Fait que je demandais comme l'avis d'elle qui avait fait les études là-dedans. Puis elle était très critique, puis j'aimais ça aussi. Et après, j'ai demandé un auteur que j'ai rencontré par hasard, puis j'ai dit « Hey, veux-tu lire mon texte? » puis je vais te donner 200$, puis là, il va donner ses commentaires, puis tout ça, puis...
3: Mais là, sinon, c'était plus en présente, tu sais. C'est rare que j'envoie mes textes par courriel, et puis que j'attends un retour. On dirait que c'est comme un travail que j'ose pas demander à mes amis sans les rémunérer. Je sais pas comment faire ça. Puis sinon, j'ai beaucoup utilisé la scène puis le micro ouvert pour travailler mes textes, mais tu sais, c'est sûr que ça a ses limites, mais si un verre, je suis gênée de le lire, ben, c'est sûrement parce qu'il est pas bon. Puis je le sais, là, quand je vois ma feuille.
9: Puis c'est-tu selon la réaction du public, mettons?
3: Ben, des fois, oui. Ou des fois, c'est si tu le pratiques dans les toilettes avant, puis t'es comme, oh non, ça, c'est trop poche. Tu sais, ça, quand t'es devant le fait, là, il faut que tu te commettes, mais là, c'est là qu'on dirait que t'es vers faible. Ben, il y en a plein des vers faibles dans mon travail, mais en tout cas, il y en a une couple qui a passé à la trappe.
1: Ça correspond pas à toi, tu le dis, puis là, tout à coup, ça sonne tout croche dans ta bouche, là. Sinon, c'est pas le bon. C'est pas la bonne affaire.
3: Et dire, je sais pas si vous, ça vous arrive comme ça, mais quand vous dites que vous êtes poète, les gens se comprennent un peu, moi.
5: Maud Veilleux. Je note. Lieu hanté par une nostalgie paradoxale. En parallèle, l'extérieur, la forêt, les bourgeons, le ciel. Le défi d'écrire la rencontre avec la nature. Les mots portent en eux des affects qui nous sont personnels. Pour traduire une expérience sensible, le jeu du quoi, je parle le reste. J'entends les gens dans le stationnement derrière la cour. Les bars vont fermer, il est presque 3 heures. Bientôt, je serai seule dans la vie, seule à percevoir ce qui advient. Si la texture, la matrice mystique, la mince paroi entre les dimensions s'ouvre et laisse passer un démon dans le parking de l'Albion, nous serons un devant l'autre, l'observatrice et le perçu, sous la lune, devant le démon, sans offrande, j'aurai un livre, une vieille bobette sale, un reste de soupe.
4: On dirait qu'il faut toujours des traces écrites de quelque chose pour qu'elles prennent une forme plus tangible aussi. C'est... Puis, tu sais, de plus en plus, il y a de la littérature sur scène, vivante, qui ne sont pas des traces non plus qui sont pérennes. Donc, il y a plein de poètes, beaucoup de ramen, par exemple, qui font de la poésie beaucoup sur scène, mais c'est des poètes, mais ils n'ont pas la trace tangible de... C'est ça, on dirait que... Il y a toujours ce fameux l'artefact du livre qui devient prédominant encore aujourd'hui puis qu'on devrait détruire aussi encore.
9: Mais j'avais pas une affaire de bucket list, tu sais, comme te dire je veux visiter l'Australie, écrire un livre. Tu sais, c'est comme un truc que tu veux faire avant ta mort. Tu sais, c'est comme, je sais pas comment dire, c'est comme un accomplissement qui est vraiment précis.
1: Je m'en sortirai jamais, ça va tout être comme ça. Des remises en question profondes, puis après ça, je ressuscite. la littérature ressuscite, finalement. Je suis pas capable de m'en empêcher. Puis je suis pas capable de m'empêcher d'écrire un livre, de mener ce projet, un projet qui va jusqu'à la publication, parce que c'est une façon aussi de communiquer avec les autres.
9: Je parlais avec une amie, justement, qui est pas du milieu du tout, puis était comme ça, c'est un accomplissement différent des autres accomplissements. Mm-hmm. Tu sais?
5: Juliette Bernatchez.
9: T'as l'impression que ça peut pas arriver, mais t'as l'impression un peu aussi que ça peut toujours t'arriver.
3: Ouais, c'est vrai.
9: C'est comme, t'es comme dans un drôle de rapport. En ce cas, je trouve qu'il y a un drôle de rapport.
1: Puis moi, je sens pas cette considération-là là, pour la littérature, la création. Je pense peut-être que dans des milieux où vraiment la création est pas importante, où le livre est pas important, en fait. Il n'y a pas de tu représentes rien de spécial, je sais pas, là, en tout cas. Mais peut-être que aussi je représente ça, mais dans leur tête, puis ils n'expriment pas, là, je sais pas. Là.
4: J'ai un cousin qui fait de la motocross. Puis tu sais, la motocross, c'est comme, waouh, c'est malade, là. Puis tu sais, il y avait plein de monde à l'école qui disait, hey, tu sais, ton cousin, c'est vraiment cool ce qu'il fait, puis il gagne des courses. Puis tu sais, moi, je m'en fous, là. Tu sais, la motocross, c'est. Mais tu sais, les livres, là, ok, ben tu sais, eux autres s'en foutent, là. Tu sais, c'est comme, ça dépend de quel milieu tu viens, puis de. C'est quoi leur champ d'intérêt, tu sais. Le livre, c'est de la merde, c'est pas intéressant, mais la motocross, c'est vraiment hot, là. Tu sais,
6: ben, je croyais beaucoup en Dieu. Quand j'étais enfant, là. Puis à un moment donné, je me suis rendu compte que Dieu n'existait pas. Et j'ai fait de la grosse insomnie, je dormais plus. Puis avant de me coucher, j'ai trouvé comme moyen de me raconter des histoires. À chaque fois, je reprenais une histoire depuis le début. Puis à un moment donné, ben, je l'ai écrite. J'ai commencé par écrire du roman. Ben, la poésie, c'est venu vraiment dans la vingtaine. Là. Ouais, c'est comme ça. Comme pour... Il y a quelque chose de... Je pense de l'angoisse, d'anxiété par rapport à la mort.
3: Partout, là. Puis moi, j'aime ça, ces agencements d'idées-là de poubelles dans la rue mélangées avec une autre chose. Et puis, tu sais, cette existence-là complexe-là qu'on vit et qui est de l'ordre de... être sur son divan, en train de lire Ours Noir, ben relax, puis manger des Cheetos, tout ça, ça existe en même temps. Tu sais, comme c'est ce genre de choses-là que je me suis dit, OK, là, je vais prendre l'espace. Puis je vais le prendre juste pour ça, pour écrire. Puis c'est... Ouais, je sais pas. Je sais même pas pourquoi j'écris. Puis c'est pas grave en même temps. Mais peut-être que je vais le découvrir aussi.
5: Prudence des syllabes qui cherchent la trace du poème. Si je m'autorise à pleurer, est-ce que quelqu'un récoltera mes larmes, une rançon, un paiement de sel et d'eau équivalent à la fuite du sens ? Dans chaque seconde, je me tue à aimer la seconde d'après. Merci pour votre écoute.

0: Oh wow!
1: On a dit que la comédie québécoise n'avait rien à envier à la comédie italienne. Et Torres Correa avait dit à François Bert et dire à ce jeune Canadien que je suis son frère.
2: Salut monsieur.
1: Encore toi.
2: You took the job at the time.

0: Moi-même de l'intégrer dans ma toile. Mm-hmm. J'utilise des techniques d'acrylique, du paillou aussi, puis avec l'évolution de ma santé mentale, j'ai beaucoup évolué dans mes œuvres. Au début, c'était beaucoup plus sombre, beaucoup de noir. Puis plus que le temps a passé, puis plus que ça s'en allait vers quelque chose d'un peu plus funky, un peu plus flash.
1: C'est dans sa chambre que tu as dormi.
2: T'as vu?
3: Pas bien.
1: Ça fait plus de 80 ans.
3: C'est impossible.
4: Moi, à terre,
3: ou l'air. Avec un corps.
1: Je me souviens quand tu dormais à terre, tu disais toujours c'est bon pour le dos.
3: Ouais, non. C'est pas possible.
1: Toujours.
3: Surtout sur le cinéma. Ça doit être une formation professionnelle.
2: Tout est resté pareil, oui.
5: Ce qui me confronte, c'est souvent la perception des gens concernant une certaine dynamique. Comme par exemple, moi et ma colocataire, bien, les gens ont la difficulté à concevoir qu'une amitié profonde comme ça peut exister entre deux êtres d'un sexe opposé. Les chums qui disent « Comment ça donc, toi et ta coloc, là, vous baisez pas ensemble, voilà, ouais, tu peux pas. » Ben, c'est ce que je trouve confrontant souvent que les gens ont cette espèce de
6: puis comme un message envoyé par le corps.
7: Ça montait un dossier contre moi, son avocate a déclaré mon polyamour comme une indécence que subissaient nos enfants. Elle a exposé des détails privés de ma sexualité et fait des amalgames qu'elle savait pourtant faux. Mon avocate lui a dit qu'il est mieux que j'agisse en non monogame, qu'il fallait que je fasse des choix. Alors je dois exclure une femme que j'aime de ma vie parce que j'avais deux femmes au moment. Juste pour faire plaisir à la cour. J'ai toujours cru que ça prenait un village pour bien élever des enfants. Je l'avais mon village, mais on me l'a retiré.
8: Pis toi, quand est-ce que tu nous ramènes quelqu'un?
9: Bah, je t'ai dit, je voulais pas de job.
8: C'est ça qu'on dit à ton âge, mais...
9: Non, ça n'a pas rapport.
8: C'est juste parce que j'ai pas assez de gars en informatique.
9: Ben, il y a juste ça, des gars en info.
8: Juste parce que t'as pas trouvé le bon.
9: Ah, j'ai chaud, t'as pas chaud, calme.
10: Regarde ça, ça, une grosse veste.
9: Hein, très belle ta chemise.
10: Ça, en dessous?
9: Oh, oh
10: my god, c'était tellement une vieille affaire. Je sais plus, j'ai pogné dessus. Je dois avoir le petit cap encore.
9: Oh mon dieu, t'as tellement des gros totons.
10: Mais voyons donc.
9: Ah non, mais sérieusement, t'as tellement des gros seins. T'as toujours eu des tout petits seins.
10: Voyons.
9: Dis-moi pas que t'es.
10: T'es-tu?
9: Non, mais qu'est-ce que je parle? C'est quoi ça?
10: Je suis sûre. Catherine est enceinte!

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1: Connaissent genre la fin du monde. C'est pas la fin du monde qu'on s'attend, genre comme il y a des météorites qui tombent du ciel pis genre ils veulent confiance en elle.
2: La terre craque en
1: bas. Ouais non, c'est pas ça qui va arriver. Moi je crois que ce qui va arriver c'est... Il y aura plus d'eau. Il y aura plus d'eau pis là les gens vont se battre pour l'eau pis genre ils vont
3: se battre. Ouais, on va beaucoup d'eau mais ça aussi t'es pas être inondé pis dans ce moment les glaciers
4: sont...
5: Je crois qu'il va te remonter le moral niveau cuisson. Ils sont parfaits. Marinés 24 heures, puis 3 heures à feu bas.
6: Au Québec est toujours anormalement élevé.
5: Caroline, il y a l'air d'avoir du monde au stade. Ça commence en saison.
6: Le responsable, qui est maintenant identifié, trouvé, refuse encore de reconnaître que c'est lui qui est la source du problème.
5: Bonjour, travailleur.
6: Les autorités, celles qui reconnaissent l'importance du problème,
5: première prise.
6: Encore à dépasser les timides recommandations. Et encore, on n'a pas parlé du sucre, du sel,
5: deuxième
6: du charbon, du vrac liquide, des engrais chimiques, des conteneurs, du bruit, de l'emprise sur le fleuve. Et on n'a même pas abordé le projet d'agrandissement pour en faire encore et encore toujours plus.
7: Jacques Julien, Jean Jamin, Jacques Cartier, Jacques Lamontagne, Jacques Lemelin, Jacques Lussier, Jacques Cadrin, Coutu, Cloutier, Trudel, Talbot, Tessier, Blouin, Brochu, Brûlé, Mathieu, Matt, Mercier, Gravel, Gosselin, Grenier. Des noms de même, ça a Jacques fait dehors, ça a vécu des vies, mon ami. La tienne, Jacques, c'est toi qui l'as vécu, puis c'est elle, ton histoire. Joseph, Samuel, Jacques, Julien qui t'ont baptisé pour dire que le bon Dieu y allait te suivre partout et que le vieux Champlain devait te tracer le chemin. T'as grandi fier comme un renard, genre, tu t'es jamais brisé. Vendez de bottines, vendez de légumes, ces quartiers-là, t'es à marché. Faut dire qu'en 50 ans, il n'y a pas grand-chose qui n'a pas bougé. Dans ton pays comme dans ta ville, il n'y a rien qui reste, genre. Après 10 ans, tout est changé. Le téléphone intelligent, t'as rien que prendre ça plus évident. Vendeur de bottines, vendeur de légumes, t'es aujourd'hui la chaîne du monde, genre. Vendeur de cossins, vendeur de bébelles, puis de cochonneries. À travers ça, on trouve aussi de quoi pour vivre à meilleur prix.

0: si on inclut le fait que c'est impossible d'entretenir une relation.
1: Mais oui, le montant total est
2: mais juste pas trop, trop belle. C'est vraiment le personnage de Laurence qui doit chimer. La scène, là, c'est toi qui annonces à ton pim que t'en as plein ton casque puis tu t'en vas.
3: OK. Plan le casque.
2: Oui, écœuré, à bout, fucking over it.
3: Ah, OK,
2: OK. Okay. Au début, c'est comme ça que t'as peur, parce que Sébastien, il est chez maman, puis Cindy, le personnage de Laurence, elle se crise de vous autres jusqu'à temps que
4: dans l'air qu'on respire, sont toujours aussi hauts. Le responsable, qui est maintenant identifié, trouvé, refuse encore de reconnaître que c'est lui qui est la source du problème. Les autorités, celles qui reconnaissent l'importance du problème, tardent encore à dépasser les timides recommandations. Et encore, on n'a pas parlé du sucre, du sel, du charbon, puis du vrac liquide, des engrais chimiques, des conteneurs, du bruit, de l'emprise sur le fleuve. Et on n'a même pas abordé le projet d'agrandissement pour en faire encore et encore, toujours plus.
5: Alors, c'est sûr qu'on est près du but.
6: Vous vous souvenez? Ce lustre vous a été offert par la mère de madame, le jour de vos fiançailles. Il est dans la famille depuis toujours, ou presque. Vous adorez la chaleur de sa lumière et le bruit des pierres qui s'entrechoquent quand le train passe derrière la maison.
2: Ah oui, je me souviens. J'adorais ce lustre.
6: Prends. Oh, comme je vous comprends. J'ai le même chez moi, au-dessus de ma table.
1: Don't get it done elsewhere.

0: closet.
1: What are you looking at?
0: Please sir, you cross my mail there.
1: You're blocking me. I don't see anything. Is something gonna happen?
2: Puis à un moment donné, j'ai eu comme juste, je sais pas ce qui s'est passé, avec le déclic. Depuis ce temps-là, là, j'ai commencé à voir.
3: YouTube, c'est Sarah, et déjà pour l'acte 1, je vais vous dire qu'on est dans une vidéo qui va parler de magie.
4: Et pour le deuxième acte, ben, je vais répondre à la question de Yacine Gaulin, qui m'a posé la question comment tu fais pour téléporter la roche de la main droite à la main gauche? Ok.
5: Les capitales tirent de l'arrière par un point. Mais pourrait aussi bien se sauver avec la partie. Dans ce sport anglo-saxon, l'équipe qui reçoit laisse l'adversaire commencer en attaque, mais se garde toutefois la dernière main. Eddie Lantigua, la capitale de Québec, se prépare à affronter James Bicondoa, des Indians de North Shore. L'Antigua a beau être l'un des frappeurs les plus redoutables de la ligue. Les probabilités jouent tout de même contre lui. Avec une moyenne de 317, il n'échoue pas moins de 6,83 fois sur 10.
6: D'habitude, c'est tout ma plus résistante à chaleur.
7: Regarde-moi, fille. Pas juste ton body qui est humide.
8: Ça t'est jamais rêvé, toi, d'avoir tellement chaud que tu sues des yeux?

0: paquet? Quelle sorte de style d'écœurant que t'es, Carlis? Tu me niaises pour venir fourrer ma blonde dans la boîte? C'est quoi? T'attendais que chacun de mes chums en bas pour venir mon hostie de dégueulasse?
1: C'est vrai, ça?
0: Paquet?
2: Twitter!

0: Donnez-moi de l'oxygène.
1: Que ça soit une orientation sexuelle, soit hétéro, soit homo, c'est son orientation et on l'accepte comme qu'il est. Si on n'en fait pas de ça, on ne va pas faire quoi. Voici une occasion.

0: D'un côté, j'ai comme Manon qui me dit « Viens, viens, viens. » Puis de l'autre côté, j'ai ma mère qui me dit « Non, non, non, tu vas pas le faire. » Fait que là, moi, d'un bord, sur l'autre, je ne sais plus quoi faire. C'est pour ça que je suis venu voir, parce que je veux une réponse. Que je...
1: Mais se garde toutefois la dernière. Eddie L'Antigua, décapitalisé.
2: Vous êtes un homme de passion.
1: Se prépare à affronter James Bicondoa.
2: Mais cette voix-là, elle n'arrive pas à se faire entendre. Il
1: doit être l'un des frappeurs les plus redoutables de la ligue. Les probabilités jouent tout de même contre lui.
2: Faut
1: avec
2: que vous
1: déclariez
2: votre amour à
1: Manon. Il n'échoue pas moins de 6.4.
2: Vous êtes amoureux de cette femme-là, puis vous avez du désir pour elle, mais vous n'êtes pas

0: C'est un gros, gros voyage où tu peux te perdre facilement.
1: Passage. Au secours.

0: Avec l'évolution de ma santé mentale, j'ai beaucoup évolué dans mes œuvres.
1: Ça, c'est un French kiss.
0: Plus que ça, ça en allait vers quelque chose d'un peu plus funky, plus flash.
2: Oui, David.

0: déjà demandé ou comment?
1: Je vais avec tout le monde. Pourvu qu'il y ait...
2: C'est des gens qui ont du fun.
3: T'aimes les vieillards, hein?
2: Mais moi, je ne vois pas même bien la différence d'âge. Tu sais? À moins qu'ils soient vraiment...
3: Handicapé,
2: mais...
3: Moi, je suis handicapé de mes oreilles.
2: Mais ça, c'est juste drôle, là.
3: Ouais.
2: C'est juste drôle. Mais le reste, vite.
3: Le reste, t'en pas.
2: On a-tu du fun, non pas de fun?
3: Ben, on a du fun.
4: Alors, c'est sûr qu'on est près de vous. Puis, j'ai parlé avec une certaine Michelle qui va remplacer M. Sarron. Et elle m'a posé beaucoup de questions. Puis à la réponse à mes questions, elle a dit « Vous êtes mauditement bien organisé. » Qu'est-ce qu'elle a dit? Là, j'expliquais qu'on avait été doux autour de la table. Elle a dit « Hey, vous êtes équipé. Vous êtes chanceux. » Elle dit « C'est sûr que ça va bien aller. »
1: On a des personnes qui ont le fait
4: des. Mais oui, mais oui, mais oui.

0: je présume qu'ils ne me connaissaient pas non plus.
1: Ils voulaient que je me marie,
0: que c'est bien, que c'est bon pour mon avenir. Et moi, je me voyais pas vivre à l'étranger, spécialement aux États-Unis. Ou sinon, c'est pas ce que je voulais. C'est pas comme ça que je voyais mon avenir. En plus, je me disais aussi.
2: Deidre has taught me plenty. She's taught me to work for what you want. There's always going to be things in the way of what you want, but you always have to overcome those obstacles. She was the first female to really make it, and there was a lot of controversy back then. And her struggle to get here, it means a lot to me.
0: À me garantir un avenir, à me garantir un futur.
3: Puis toi, quand est-ce que tu nous ramènes quelqu'un?
4: Bah, je t'ai dit, je voulais pas de tu.
3: C'est ça qu'on dit à ton âge, mais.
4: Non, ça n'a pas rapport.
3: C'est juste parce que j'ai pas assez de gars dans l'informatique.
4: Bah, il y a juste ça, des gars en info.
3: Je sais pas ce que tu veux, mais bon.
5: Está bien.
6: No sabe.
5: Está bien. No sabe.

En somme, fils de. Fils de la somme de ses angles. Fils des matines qui sonnent. Une somme de dizaines mutines. Les multiples de l'addition soustrait du temps qui nous sera sonné, gla, sommé de rendre nos âmes, nos ânes et nos scènes.

serait de me décontextualiser pour m'offrir ailleurs. Je ne vous écris pas. J'en fais un événement. Un vous large. Sans qu'on... Vous êtes un homme. Avant et après. Je ne décèle pas. C'est vous qui me... C'est un vous auquel je ne peux pas croire que je peux... Je vous parle pourtant l'usage. Si vous la laissez la prendre. L'apprentissage est le vôtre. Mais je ne l'adresse qu'à un texte, je ne vous le donne. C'est qui? Je m'adresse à vous. Sarah. Moi, qui ai jamais fragmenté.